Maurice, peut-être de nous expliquer ta vape entière à disposition. Vous savez, nous envoyons gratuitement.